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1: Bonjour à tous. Plus d'une semaine après la rentrée scolaire, la galère de nombreux parents d'élèves pour emmener leurs enfants au nouveau lycée de Saint-Philbert de Grandlieu, Loire-Atlantique. Ils sont plusieurs dizaines à devoir adapter leur emploi du temps pour emmener leurs enfants face à un manque de transport scolaire à destination de l'établissement, notamment depuis les hameaux éloignés des bourgs. Une pétition a été lancée pour demander au quart des collégiens de les prendre en charge. Elle a été signée par environ 80 personnes. Opération d'urgence à Saint-Nazaire, l'étang du Bois-Joalan va être entièrement vidé le plus rapidement possible. Des travaux doivent être menés en urgence sur la digue après l'apparition de plusieurs infiltrations plus importantes que prévu. La digue est en place depuis plus de 100 ans. Un arrêté de vidange a été publié hier par la mairie de Saint-Nazaire. Les habitués de ce petit coin de nature devront faire avec un étang complètement asséché ces prochaines semaines. C'est la quatrième année consécutive. Saumur relance son opération de budget participatif. 70 000 euros ont été débloqués par la municipalité du Maine-et-Loire. Ils seront alloués à des projets environnementaux proposés par les habitants. Les Saumuroises et Saumurois ont carte blanche et doivent juste respecter un thème autour de la transition environnementale et la préservation de la biodiversité. Dans l'actualité également, le mois d'août 2026 a été le mois le plus chaud jamais enregistré à l'échelle mondiale. C'est ce qu'affirme le programme européen Copernicus dans son bilan mensuel. Plus globalement, la période allant de juin à août est aussi considérée comme la plus chaude jamais enregistrée à l'échelle du globe. Les sports avec l'entrée en lice du HBC Nantes en Ligue des Champions hier soir. Les Nantais ont battu les Polonais de Plock 26-25 grâce notamment à un penalty inscrit sur le gong par l'ailier suisse Noam Leopold. Et puis votre météo pour conclure avec un ciel légèrement voilé ce matin au sud de la Loire. Des éclaircies entrecoupées de quelques passages nuageux partout ailleurs qui vont gagner ensuite l'ensemble du Maine-et-Loire et de la Vendée cet après-midi. 24 degrés attendus à Cholet, 23 à Saint-Hilaire-de-Riez et Rezé. Très bonne journée sur Sun et rendez-vous très vite pour un nouveau point sur l'actualité.

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4: Bonjour à tous. Plus d'une semaine après la rentrée scolaire, la galère de nombreux parents d'élèves pour emmener leurs enfants au nouveau lycée de Saint-Philbert-de-Grandlieu, Loire-Atlantique. Ils sont plusieurs dizaines à devoir adapter leur emploi du temps pour emmener leurs enfants face à un manque de transport scolaire à destination de l'établissement, notamment depuis les hameaux éloignés des bourgs. Une pétition a été lancée pour demander au quart des collégiens de les prendre en charge. Elle a été signée par environ 80 personnes. Opération d'urgence à Saint-Nazaire, l'étang du Bois-Joalan va être entièrement vidé le plus rapidement possible. Des travaux doivent être menés en urgence sur la digue après l'apparition de plusieurs infiltrations plus importantes que prévues. La digue est en place depuis plus de 100 ans. Un arrêté de vidange a été publié hier par la mairie de Saint-Nazaire. Les habitués de ce petit coin de nature devront faire avec un étang complètement asséché ces prochaines semaines. C'est la quatrième année consécutive. Saumur relance son opération de budget participatif. 70 000 euros ont été débloqués par la municipalité du Maine-et-Loire. Ils seront alloués à des projets environnementaux proposés par les habitants. Les Saumuroises et Saumurois ont carte blanche et doivent juste respecter un thème autour de la transition environnementale et la préservation de la biodiversité. Dans l'actualité également, le mois d'août 2026 a été le mois le plus chaud jamais enregistré à l'échelle mondiale. C'est ce qu'affirme le programme européen Copernicus dans son bilan mensuel. Plus globalement, la période allant de juin à août est aussi considérée comme la plus chaude jamais enregistrée à l'échelle du globe. Les sports avec l'entrée en lice du HBC Nantes en Ligue des Champions hier soir. Les Nantais ont battu les Polonais de Plock 26-25 grâce notamment à un pénalty inscrit sur le gong par l'ailier suisse Noam Leopold. Et puis votre météo pour conclure avec un ciel légèrement voilé ce matin au sud de la Loire. Des éclaircies entrecoupées de quelques passages nuageux partout ailleurs qui vont gagner ensuite l'ensemble du Maine-et-Loire et de la Vendée cet après-midi. 24 degrés attendus à Cholet, 23 à Saint-Hilaire-de-Riez et Rezé. Très bonne journée sur Sun et rendez-vous très vite pour un nouveau point sur l'actualité.

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3: Aujourd'hui, j'aimerais vous parler de nuages. Et pas de styrostratus, d'altocumulus ou de cumulonimbus. Ce que j'ai à vous raconter aujourd'hui risque de vous faire tomber des nues. Tomber des nues. Sans doute l'avez-vous déjà entendu cette expression, qui signifie être complètement surpris, estomaqué par ce qu'on vient d'entendre ou de découvrir. Dans l'expression « tomber des nues », « nu » s'écrit N-U-E-S. Rien à voir avec le fait d'être tout nu. Tomber des nues, c'est tomber des nuages. Tomber de très haut. On trouve cette expression sous la plume de Molière, dans son Tartuffe, lorsque Madame Pernelle, la mère d'Orgon, découvre que le faux dévot a trahi son fils. Elle s'exclame alors « Je suis tout ébobie et je tombe des nues ». Et lorsque vous admirez quelqu'un, que vous dites beaucoup de bien d'une personne, vous la portez au nu, N-U-E-S, c'est-à-dire que vous la mettez sur un piédestal, vous l'élevez jusqu'au ciel. Dans la même famille, on trouve aussi une nuée, N-U-E accent aigu E, c'est-à-dire un gros nuage épais. Peut-être avez-vous appris quand vous étiez enfant le poème « L'Albatros » de Baudelaire, dans lequel on peut lire « Le poète est semblable au prince des nuées qui hante la tempête et se rit de l'archer ». D'ailleurs, Baudelaire, dans son poème en prose « L'étranger », se considère comme un marchand de nuages. Mais la nuée, dans le langage courant, c'est d'abord une multitude, comme une nuée d'insectes, comme les petits bzzz des nuées de moustiques qui vous obnubilent en pleine nuit. Obnubiler. Voilà un autre mot descendu des nuages. Est-ce que vous l'entendez, le petit nu de nuage dans le radical de obnubiler? Parce que obnubiler, en latin, c'est couvrir de nuages. D'ailleurs, on entend souvent une faute, omnibuler, au lieu de obnubiler. Sans doute parce que on confond avec d'autres mots qui commencent par omni, comme omnivore, omnibus ou omniprésent. Alors que des mots commençant par obnu, ben on n'en a qu'un, c'est obnubilé et toutes ses conjugaisons. Pour ne plus hésiter, pensez donc à obséder et au nuage, et vous retrouverez votre obnubilé. Parce que être obnubilé, c'est avoir l'esprit recouvert de nuages. Vous ne voyez plus rien d'autre que ce qui vous obsède. Votre jugement est obscurci, vous n'avez plus d'horizon, plus de perspective. D'ailleurs, les anglophones ont une expression proche, « a clouded mind », littéralement un esprit ennuagé. Ennuagé, plein de nuages. Voilà un joli mot, adjectif ou verbe, qu'on n'utilise pas assez. Pour terminer cette chronique, j'aimerais citer le titre d'un poème de l'américaine Maya Angelou, « Essayez d'être l'arc-en-ciel dans le nuage de quelqu'un ». On se laisse avec les Toulousains du groupe Zebda et leur chanson « Tomber des nues ». À bientôt!
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1: Bonjour à tous. Plus d'une semaine après la rentrée scolaire, la galère de nombreux parents d'élèves pour emmener leurs enfants au nouveau lycée de Saint-Philbert de Grandlieu, Loire-Atlantique. Ils sont plusieurs dizaines à devoir adapter leur emploi du temps pour emmener leurs enfants face à un manque de transport scolaire à destination de l'établissement, notamment depuis les hameaux éloignés des bourgs. Une pétition a été lancée pour demander au quart des collégiens de les prendre en charge. Elle a été signée par environ 80 personnes. Opération d'urgence à Saint-Nazaire, l'étang du Bois-Joalland va être entièrement vidé le plus rapidement possible. Des travaux doivent être menés en urgence sur la digue après l'apparition de plusieurs infiltrations plus importantes que prévues. La digue est en place depuis plus de 100 ans. Un arrêté de vidange a été publié hier par la mairie de Saint-Nazaire. Les habitués de ce petit coin de nature devront faire avec un étang complètement asséché ces prochaines semaines. C'est la quatrième année consécutive. Saumur relance son opération de budget participatif. 70 000 euros ont été débloqués par la municipalité du Maine-et-Loire. Ils seront alloués à des projets environnementaux proposés par les habitants. Les Saumuroises et Saumurois ont carte blanche et doivent juste respecter un thème autour de la transition environnementale et la préservation de la biodiversité. Dans l'actualité également, le mois d'août 2026 a été le mois le plus chaud jamais enregistré à l'échelle mondiale. C'est ce qu'affirme le programme européen Copernicus dans son bilan mensuel. Plus globalement, la période allant de juin à août est aussi considérée comme la plus chaude jamais enregistrée à l'échelle du globe. Les sports avec l'entrée en lice du HBC Nantes en Ligue des Champions hier soir. Les Nantais ont battu les Polonais de Plock 26-25 grâce notamment à un pénalty inscrit sur le gong par l'ailier suisse Noam Leopold. Et puis votre météo pour conclure avec un ciel légèrement voilé ce matin au sud de la Loire, des éclaircies entrecoupées de quelques passages nuageux partout ailleurs qui vont gagner ensuite l'ensemble du Maine-et-Loire et de la Vendée cet après-midi. 24 degrés attendus à Cholet, 23 à Saint-Hilaire-de-Riez et Rezé. Très bonne journée sur Sun et rendez-vous très vite pour un nouveau point sur l'actualité.

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1: Nous sommes aujourd'hui le 10 septembre. Nous consacrons notre portrait du jour à un golfeur de légende. Il s'agit d'Arnold Palmer. Il venait de fêter son 87e anniversaire le 25 septembre 2016 quand Arnold Palmer nous saluait une dernière fois. Arnold Palmer est un patronyme qui parle forcément aux contemporains des années 50, 60, 70 qui s'intéressent au golf. Le golfeur américain est un joueur qui crève l'écran et son surnom The King, il ne le volera pas. Car le roi Palmer est né le 10 septembre 1929 dans l'état de Pennsylvanie, dans le nord-est des États-Unis. Et si on peut dire, Arnold Palmer est tombé dans la marmite du golf grâce à son père qui assurait des cours de la discipline sur le green de sa ville natale. Ses premiers faits d'armes, club à la main, il les signera au milieu des années 50, notamment en 1954 quand il remporte l'US Open amateur du côté de Détroit. Un peu plus tard, d'autres grands noms de son sport prendront exemple sur Palmer, comme Jack Nicklaus ou encore Tiger Woods, une victoire suprême sur le circuit amateur qui ouvre donc les portes du monde professionnel à notre cher roi Palmer. Et ces portes, il ne va pas seulement les ouvrir, il va s'installer confortablement dans cette planète golf. Quelques années seulement après ses débuts professionnels, il s'attribue son premier sacre majeur sur le très célèbre Green d'Augusta et dans le Masters de 1958. Un tournoi qu'il remportera à 4 reprises, livrant une lutte acharnée avec son compatriote Jack Nicklaus, entre autres. Arnold Palmer, ce sont aussi 2 British Open et une édition de l'US Open Pro en 1960, sans compter la multitude de places dans le top 10 au sein des compétitions du Grand Chelem. En carrière, Palmer s'est 95 titres remportés, ce qui en fait l'un des golfeurs les plus titrés de l'histoire. Sur le parcours pro, il avait pris une dernière fois part à l'édition 2004 du Masters. Il avait alors 74 ans et pour celles et ceux qui sont plus club sandwich que club de golf, Arnold Palmer a aussi laissé une petite trace dans les bistrots avec son nom donné à ce cocktail sans alcool, fait de thé glacé et de limonade. Palmer, inoubliable sur les greens et dans les verres. Allez, on se donne rendez-vous demain pour d'autres histoires d'un jour et toujours avec Mémoire Sport.

Découvrez l'épreuve et la lumière, l'exposition monumentale d'Antoine Kulkasi, où l'art contemporain dialogue avec l'architecture médiévale de l'église Notre-Dame à Chemillé en Anjou. Une immersion dans un univers plastique où peinture, sculpture et installation dialoguent dans l'écrin roman de cette église du XIIe siècle dont les volumes imposants et la lumière naturelle en font le cadre idéal pour cette rencontre entre modernité et patrimoine. Le parcours artistique se déroule en 7 actes, rassemblant 27 créations, dont dérive une toile spectaculaire de 35 mètres carrés, suspendue à 11 mètres de hauteur. L'exposition « L'épreuve et la lumière » d'Antoine Kulkasi, c'est jusqu'au 20 septembre à l'église Notre-Dame de Chemillé en Anjou, et profitez quotidiennement de visites commentées par l'artiste lui-même. 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

De nombreux parents d'élèves pour emmener leurs enfants au nouveau lycée de Saint-Philbert de Grandlieu, Loire-Atlantique. Ils sont plusieurs dizaines à devoir adapter leur emploi du temps pour emmener leurs enfants face à un manque de transport scolaire à destination de l'établissement, notamment depuis les hameaux éloignés des bourgs. Une pétition a été lancée pour demander au quart des collégiens de les prendre en charge. Elle a été signée par environ 80 personnes. Opération d'urgence à Saint-Nazaire, l'étang du Bois-Joalland va être entièrement vidé le plus rapidement possible. Des travaux doivent être menés en urgence sur la digue après l'apparition de plusieurs infiltrations plus importantes que prévues. La digue est en place depuis plus de 100 ans. Un arrêté de vidange a été publié hier par la mairie de Saint-Nazaire. Les habitués de ce petit coin de nature devront faire avec un étang complètement asséché ces prochaines semaines. C'est la quatrième année consécutive. Saumur relance son opération de budget participatif. 70 000 euros ont été débloqués par la municipalité du Maine-et-Loire. Ils seront alloués à des projets environnementaux proposés par les habitants. Les Saumuroises et Saumurois ont carte blanche et doivent juste respecter un thème autour de la transition environnementale et la préservation de la biodiversité. Dans l'actualité également, le mois d'août 2026 a été le mois le plus chaud jamais enregistré à l'échelle mondiale. C'est ce qu'affirme le programme européen Copernicus dans son bilan mensuel. Plus globalement, la période allant de juin à août est aussi considérée comme la plus chaude jamais enregistrée à l'échelle du globe. Les sports avec l'entrée en lice du HBC Nantes en Ligue des Champions hier soir. Les Nantais ont battu les Polonais de Plock 26-25 grâce notamment à un penalty inscrit sur le gong par l'ailier suisse Noam Leopold. Et puis votre météo pour conclure avec un ciel légèrement voilé ce matin au sud de la Loire. Des éclaircies entrecoupées de quelques passages nuageux partout ailleurs qui vont gagner ensuite l'ensemble du Maine-et-Loire et de la Vendée cet après-midi. 24 degrés attendus à Cholet, 23 à Saint-Hilaire-de-Riez et Rezé. Très bonne journée sur Sun et rendez-vous très vite pour un nouveau point sur l'actualité.

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1: Bonjour à tous. Plus d'une semaine après la rentrée scolaire, la galère.

confronté à la nature corrosive de l'eau salée et aux conditions maritimes extrêmes, les humains ont relevé de nombreux défis techniques pour affronter les spécificités du milieu aquatique. 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Ainsi, jusqu'au dimanche 20 septembre, plongez dans un voyage captivant de la profondeur mystérieuse des océans aux rivages ensoleillés et explorez la relation intemporelle entre l'homme et la mer. 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
1: Bonjour à tous, c'est une histoire qui n'arrive pas tous les jours. Selon l'écho de la presqu'île en Loire-Atlantique, la mairie de la commune de Saint-Joachim a eu une jolie surprise. À la fin du mois d'août, le maire a découvert dans les boîtes aux lettres de l'hôtel de ville 7 enveloppes. Chacune contenait des liasses de billets pour un total de 256 000 euros. Un don de la part d'un anonyme qui explique léguer des économies dont il ne se servira pas. Il demande simplement que cet argent soit dédié à l'amélioration de la vie des personnes âgées. 10 000 tonnes de déchets vont-ils être enfouis en Vendée? Le tribunal administratif de Nantes se penche aujourd'hui sur un projet d'enfouissement de déchets dans une ancienne carrière d'argile aux Essarts en Bocage. Un projet qui a reçu le feu vert du préfet cet été. Une association de riverains a déposé un recours. C'est lui qui doit être examiné aujourd'hui. Dans ce projet, il s'agirait de stocker provisoirement les déchets issus des terres excavées lors de chantiers. Les riverains estiment qu'il n'y a aucune garantie de non-pollution. Un rassemblement aujourd'hui à Angers. Il a lieu en début d'après-midi devant le rectorat de l'Université catholique de l'Ouest sur initiative de Force ouvrière. Le syndicat se mobilise contre la gouvernance de l'établissement. FO pointe du doigt un climat de tension et une gouvernance par la peur. En France, cette alerte de l'Agence nationale de sécurité du médicament contre certaines pilules ce matin. L'ANSM va envoyer un courrier à partir du 14 septembre à 1,6 million de femmes en France qui prennent certains contraceptifs, des produits qui entraîne un risque légèrement accru de méningiome, c'est-à-dire de tumeur du cerveau. On passe au sport, avec l'équipe de France féminine de basket qui dispute son quart de finale des championnats du monde face à la Chine. Le coup d'envoi est à 14h30. En cas de victoire, les Bleus seraient dans le dernier carré, ce qui ne leur est plus arrivé depuis 1953. Et puis on termine par votre météo avec de belles éclaircies attendues cet après-midi, parfois quelques passages nuageux mais qui ne vont pas altérer le beau temps. On attend 21 degrés à Pornic, 22 à La Roche-sur-Yon et jusqu'à 24 à Angers. Très bon après-midi sur Sun et rendez-vous très vite pour un nouveau point sur votre actualité.

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3: Bonjour à tous, c'est une histoire qui n'arrive pas tous les jours. Selon l'écho de la Presqu'île en Loire-Atlantique, la mairie de la commune de Saint-Joachim a eu une jolie surprise à la fin du mois d'août. Le maire a découvert dans les boîtes aux lettres de l'hôtel de ville 7 enveloppes. Chacune contenait des liasses de billets pour un total de 256 000 euros. Un don de la part d'un anonyme qui explique léguer des économies dont il ne se servira pas. Il demande simplement que cet argent soit dédié à l'amélioration de la vie des personnes âgées. 10 000 tonnes de déchets vont-ils être enfouis en Vendée? Le tribunal administratif de Nantes se penche aujourd'hui sur un projet d'enfouissement de déchets dans une ancienne carrière d'argile aux Essarts en Bocage. Un projet qui a reçu le feu vert du préfet cet été. Une association de riverains a déposé un recours. C'est lui qui doit être examiné aujourd'hui. Dans ce projet, il s'agirait de stocker provisoirement les déchets issus des terres excavées lors de chantiers. Les riverains estiment qu'il n'y a aucune garantie de non-pollution. Un rassemblement aujourd'hui à Angers. Il a lieu en début d'après-midi devant le rectorat de l'Université catholique de l'Ouest sur initiative de Force ouvrière. Le syndicat se mobilise contre la gouvernance de l'établissement. FO pointe du doigt un climat de tension et une gouvernance par la peur. En France, cette alerte de l'Agence nationale de sécurité du médicament contre certaines pilules ce matin. L'ANSM va envoyer un courrier à partir du 14 septembre à 1,6 million de femmes en France qui prennent certains contraceptifs. Des produits qui entraîne un risque légèrement accru de méningiome, c'est-à-dire de tumeur du cerveau. On passe au sport avec l'équipe de France féminine de basket qui dispute son quart de finale des championnats du monde face à la Chine. Le coup d'envoi est à 14h30. En cas de victoire, les Bleus seraient dans le dernier carré, ce qui ne leur est plus arrivé depuis 1953. Et puis on termine par votre météo avec de belles éclaircies attendues cet après-midi, parfois quelques passages nuageux mais qui ne vont pas altérer le beau temps. On attend 21 degrés à Pornic, 22 à La Roche-sur-Yon et jusqu'à 24 à Angers. Très bon après-midi sur Sun et rendez-vous très vite pour un nouveau point sur votre actualité.

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1: Bonjour à tous, c'est une histoire qui n'arrive pas tous les jours. Selon l'écho de la Presqu'île en Loire-Atlantique, la mairie de la commune de Saint-Joachim a eu une jolie surprise. À la fin du mois d'août, le maire a découvert dans les boîtes aux lettres de l'hôtel de ville 7 enveloppes. Chacune contenait des liasses de billets pour un total de 256 000 euros. Un don de la part d'un anonyme qui explique léguer des économies dont il ne se servira pas. Il demande simplement que cet argent soit dédié à l'amélioration de la vie des personnes âgées. 10 000 tonnes de déchets vont-ils être enfouis en Vendée? Le tribunal administratif de Nantes se penche aujourd'hui sur un projet d'enfouissement de déchets dans une ancienne carrière d'argile aux Essarts en Bocage. Un projet qui a reçu le feu vert du préfet cet été. Une association de riverains a déposé un recours. C'est lui qui doit être examiné aujourd'hui. Dans ce projet, il s'agirait de stocker provisoirement les déchets issus des terres excavées lors de chantiers. Les riverains estiment qu'il n'y a aucune garantie de non-pollution. Un rassemblement aujourd'hui à Angers. Il a lieu en début d'après-midi devant le rectorat de l'Université catholique de l'Ouest sur initiative de Force ouvrière. Le syndicat se mobilise contre la gouvernance de l'établissement. FO pointe du doigt un climat de tension et une gouvernance par la peur. En France, cette alerte de l'Agence nationale de sécurité du médicament contre certaines pilules ce matin. L'ANSM va envoyer un courrier à partir du 14 septembre à 1,6 million de femmes en France qui prennent certains contraceptifs. Des produits qui entraîne un risque légèrement accru de méningiome, c'est-à-dire de tumeur du cerveau. On passe au sport, avec l'équipe de France féminine de basket qui dispute son quart de finale des championnats du monde face à la Chine. Le coup d'envoi est à 14h30. En cas de victoire, les Bleus seraient dans le dernier carré, ce qui ne leur est plus arrivé depuis 1953. Et puis on termine par votre météo avec de belles éclaircies attendues cet après-midi, parfois quelques passages nuageux mais qui ne vont pas altérer le beau temps. On attend 21 degrés à Pornic, 22 à La Roche-sur-Yon et jusqu'à 24 à Angers. Très bon après-midi sur Sun et rendez-vous très vite pour un nouveau point sur votre actualité.

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plusieurs villes du pays. Une pétition en ligne a aussi été lancée. Elle avait porté plainte pour harcèlement moral et sexuel contre sa direction. Une employée de 20 ans menacée de licenciement dans un supermarché de La Chapelle-Launay. La CGT 44 est venue la soutenir hier avec un rassemblement. Le syndicat assure que 5 plaintes similaires ont déjà été déposées par d'anciennes salariées. Il accueille ses premiers élèves depuis la rentrée. Le collège Angela Davis sera inauguré samedi à Saint-Sébastien-sur-Loire. 24 millions d'euros investis par le département de Loire-Atlantique pour la reconstruction du bâtiment qui a pris 3 ans. Le collège est désormais mieux adapté au changement climatique avec une cour végétalisée, des panneaux photovoltaïques et une excellente performance énergétique. Dans l'actu également, le projet de loi sur la transparence salariale présenté aujourd'hui en Conseil des ministres. Il vise notamment à renforcer les obligations des entreprises de plus de 50 salariés en matière d'égalité hommes-femmes. Un texte qui fait suite à une directive européenne de 2023. David Goffin sera l'une des têtes d'affiche de l'Open de Vendée. Le tennisman belge est invité par le tournoi. La 13e édition revient du 27 septembre au 4 octobre prochain à Mouilleron-le-Captif. On attend aussi le français Pierre-Hugues Herbert, vainqueur de l'édition 2014. On termine avec la météo qui s'annonce un peu plus perturbée demain. Il y aura plus de nuages et quelques pluies possibles sur le nord de nos départements. Des éclaircies restent en place ailleurs et pour les températures, le matin comptez entre 17 et 19 degrés. Bonne fin de journée sur Sun et rendez-vous très vite pour un nouveau point sur l'actualité.

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1: Bonsoir à toutes, bonsoir à tous. La mobilisation s'organise contre la tenue de 3 banquets du canon français à Chemillé en Anjou. Le collectif anti-canon d'Anjou 49 tient une réunion publique en cette fin de journée pour évoquer les actions à venir dans la commune. Un pique-nique et une déambulation sont déjà prévus le samedi 3 octobre prochain. Ces banquets, financés par le milliardaire d'extrême droite Pierre-Édouard Sterrin, avaient été le théâtre de nombreux dérapages racistes ces derniers mois dans plusieurs villes du pays. Une pétition en ligne a aussi été lancée. Elle avait porté plainte pour harcèlement moral et sexuel contre sa direction. Une employée de 20 ans menacée de licenciement dans un supermarché de La Chapelle-Launay. La CGT 44 est venue la soutenir hier avec un rassemblement. Le syndicat assure que 5 plaintes similaires ont déjà été déposées par d'anciennes

carence salariale présenté aujourd'hui en Conseil des ministres. Il vise notamment à renforcer les obligations des entreprises de plus de 50 salariés en matière d'égalité hommes-femmes, un texte qui fait suite à une directive européenne de 2023. David Goffin sera l'une des têtes d'affiche de l'Open de Vendée. Le tennisman belge est invité par le tournoi. La 13e édition revient du 27 septembre au 4 octobre prochain à Mouilleron-le-Captif. On attend aussi le français Pierre-Hugues Herbert, vainqueur de l'édition 2014. On termine avec la météo qui s'annonce un peu plus perturbée demain. Il y aura plus de nuages et quelques pluies possibles sur le nord de nos départements. Des éclaircies restent en place ailleurs et pour les températures, le matin comptez entre 17 et 19 degrés. Bonne fin de journée sur Sun et rendez-vous très vite pour un nouveau point sur l'actualité.

confronté à la nature corrosive de l'eau salée et aux conditions maritimes extrêmes, les humains ont relevé de nombreux défis techniques pour affronter les spécificités du milieu aquatique. 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Ainsi, jusqu'au dimanche 20 septembre, plongez dans un voyage captivant de la profondeur mystérieuse des océans aux rivages ensoleillés et explorez la relation intemporelle entre l'homme et la mer. 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
1: Bonjour à toutes et à tous. Heureux de vous retrouver pour cette nouvelle saison sur Sun, à la découverte ou redécouverte d'artistes laissés sur le chemin de l'oubli. L'histoire du groupe commence dans les années 1980, avec la rencontre de Frédéric Franchitti et de Ossine Alaf, étudiant en économie, qu'il enseignera d'ailleurs plus tard. Fred est né sans avant-bras gauche, ce qui n'empêchera pas de jouer d'un instrument, le piano. Leur premier groupe s'enrichit très vite des deux autres membres, Jean-Baptiste Maury et Laurent Muller. Ils deviennent alors Aston Villa. Aston Villa est officiellement formé lorsqu'ils se produisent en première partie d'Issy Lancer au plan Harris Orangis dans l'Essonne, une salle de concert de la banlieue parisienne. À cette occasion, le groupe débutant enthousiasme le public. Ils sont programmés la même année au Festival des Transmusicales de Rennes. Leur style musical est alors remarqué par le label BMG, avec qui ils sortiront un album portant leur nom. Pour la promotion d'Aston Villa, ils font de nombreux concerts, mais également des premières parties prestigieuses, dont ZZ Top, Deep Purple ou encore Bryan Adams. En dépit de tout cela, avec seulement 15 000 exemplaires vendus, ce premier album est un échec commercial. Les relations entre le groupe et les membres de la production s'enveniment de jour en jour et le groupe est contraint de quitter sa maison de disques. Après deux albums produits successivement par deux maisons de production différentes, Aston Villa rencontre une période de doute et de remise en question. En 1999, Ossine quitte le groupe, qui connaît donc son premier départ. Nicolas Muller, le frère de Doc Muller, le remplace en 2000. Le 9 mars 2002, Aston Villa reçoit aux Victoires de la Musique le prix de l'artiste découverte de l'année. En 2025, pour fêter les 30 ans de son premier album, le groupe entame une tournée anniversaire, mêlant rétrospective de ses précédents titres et morceaux de son dernier disque, Superspective. Le morceau que j'ai choisi de vous faire écouter, Résonne, est extrait de leur premier album éponyme, sorti en 1996. En espérant que les oubliés ne le soient plus, je vous salue et vous dis à bientôt.

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1: Bonsoir à toutes, bonsoir à tous. La mobilisation s'organise contre la tenue de 3 banquets du canon français à Chemillé en Anjou. Le collectif anti-canon d'Anjou 49 tient une réunion publique en cette fin de journée pour évoquer les actions à venir dans la commune. Un pique-nique et une déambulation sont déjà prévus le samedi 3 octobre prochain. Ces banquets, financés par le milliardaire d'extrême droite Pierre-Édouard Sterrin, avaient été le théâtre de nombreux dérapages racistes ces derniers mois dans plusieurs villes du pays. Une pétition en ligne a aussi été lancée. Elle avait porté plainte pour harcèlement moral et sexuel contre sa direction. Une employée de 20 ans menacée de licenciement dans un supermarché de La Chapelle-Launay. La CGT 44 est venue la soutenir hier avec un rassemblement. Le syndicat assure que 5 plaintes similaires ont déjà été déposées par d'anciennes salariées. Il accueille ses premiers élèves depuis la rentrée. Le collège Angela Davis sera inauguré samedi à Saint-Sébastien-sur-Loire. 24 millions d'euros investis par le département de Loire-Atlantique pour la reconstruction du bâtiment qui a pris 3 ans. Le collège est désormais mieux adapté au changement climatique avec une cour végétalisée, des panneaux photovoltaïques et une excellente performance énergétique. Dans l'actu également, le projet de loi sur la transparence salariale présenté aujourd'hui en Conseil des ministres. Il vise notamment à renforcer les obligations des entreprises de plus de 50 salariés en matière d'égalité hommes-femmes. Un texte qui fait suite à une directive européenne de 2023. David Goffin sera l'une des têtes d'affiche de l'Open de Vendée. Le tennisman belge est invité par le tournoi. La 13e édition revient du 25

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3: Bonsoir à toutes, bonsoir à tous. La mobilisation s'organise contre la tenue de 3 banquets du canon français à Chemillé en Anjou. Le collectif anti-canon d'Anjou 49 tient une réunion publique en cette fin de journée pour évoquer les actions à venir dans la commune. Un pique-nique et une déambulation sont déjà prévus le samedi 3 octobre prochain. Ces banquets, financés par le milliardaire d'extrême droite Pierre-Édouard Sterrin, avaient été le théâtre de nombreux dérapages racistes ces derniers mois dans plusieurs villes du pays. Une pétition en ligne a aussi été lancée. Elle avait porté plainte pour harcèlement moral et sexuel contre sa direction. Une employée de 20 ans menacée de licenciement dans un supermarché de La Chapelle-Launay. La CGT 44 est venue la soutenir hier avec un rassemblement. Le syndicat assure que 5 plaintes similaires ont déjà été déposées par d'anciennes salariées. Il accueille ses premiers élèves depuis la rentrée. Le collège Angela Davis sera inauguré samedi à Saint-Sébastien-sur-Loire. 24 millions d'euros investis par le département de Loire-Atlantique pour la reconstruction du bâtiment qui a pris 3 ans. Le collège est désormais mieux adapté au changement climatique avec une cour végétalisée, des panneaux photovoltaïques et une excellente performance énergétique. Dans l'actu également, le projet de loi sur la transparence salariale présenté aujourd'hui en Conseil des ministres. Il vise notamment à renforcer les obligations des entreprises de plus de 50 salariés en matière d'égalité hommes-femmes. Un texte qui fait suite à une directive européenne de 2023. David Goffin sera l'une des têtes d'affiche de l'Open de Vendée. Le tennisman belge est invité par le tournoi. La 13e édition revient du 27 septembre au 4 octobre prochain à Mouilleron-le-Captif. On attend aussi le français Pierre-Hugues Herbert, vainqueur de l'édition 2014. On termine avec la météo qui s'annonce un peu plus perturbée demain. Il y aura plus de nuages et quelques pluies possibles sur le nord de nos départements. Des éclaircies restent en place ailleurs et pour les températures, le matin, comptez entre 17 et 19 degrés. Bonne fin de journée sur Sun et rendez-vous très vite pour un nouveau point sur l'actualité.
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Mesdames, messieurs, bonsoir. Bienvenue à vous dans Stack et sur Sun pour le lancement d'une nouvelle saison de rock le jeudi. La soirée cailloutée du son unique, consacrée au rock bien sûr, à ses histoires, à ses détours, à ses guitares, à ses découvertes et parfois à ses pépites que l'on aime dénicher un peu partout sans en dévoiler l'origine de notre trouvaille. La soirée rock est de retour. Chaque jeudi, pendant une heure, vous êtes invité à vous installer tranquillement et à déconnecter avec le reste. Que vous soyez dans votre voiture, chez vous, casque sur les oreilles ou simplement quelque part entre deux feux, posez votre téléphone, fermez la porte, éteignez les lumières. Mais si vous êtes sur la route, gardez quand même les yeux bien rivés sur celle-ci car on s'occupe du reste. Stack, c'est un voyage dans un univers musical, un univers forcément très rock, mais qui aime prendre son temps. Regardez autour de lui en explorant la pléthore de sous-genres qui en découle. Tout ça, agrémenté, assaisonné même d'anecdotes et amuse-bouches culturelles, servi avec le sourire par votre aimable serviteur. À 20h, Thierry Joigny prend le relais Camaroc, la grande émission consacrée au rock progressif. Une heure pour retrouver les Pink Floyd, Genesis, Alan Parsons et toutes ces grandes cathédrales sonores que Thierry connaît comme sa poche. Et à partir de 21h, place aux résidences, Flamme et Paillettes, le fil rock, Rock Time Machine avec l'oncle Joe, qui s'apprête d'ailleurs à fêter un anniversaire cette année. Bref, vous l'aurez compris, si vous aimez le rock, le jeudi soir sur Sun, vous êtes plutôt bien tombé. Stack saison 7, eh bien c'est parti. Et parce que dans l'émission, on aime aussi ces moments où l'on ne cherche pas forcément à expliquer la musique, on la laisse simplement entrer. On baisse un peu la lumière, on respire et on profite. Et puis si vous êtes déjà un aficionado de l'émission, vous le savez, on n'est pas vraiment du genre à couper les morceaux par ici. Alors évidemment qu'on va le terminer ce Be Alright par les Dandy Warhols, des habitués et chouchous de l'émission. Bienvenue parmi nous, je suis le Kid. Bonsoir.

Be Alright, un morceau publié en 2019 sur Why So Crazy, le 10e album de la bande de Courtney Taylor Taylor, une bande originaire de Portland dans l'Oregon et qui baroude depuis 1994 déjà à travers les continents. Allez, direction maintenant l'Angleterre, où pour inaugurer cette nouvelle saison, eh bien on s'apprête à voler la vedette à notre ami et voisin de grille Thierry Joigny, et à son émission en Maroc bien sûr, puisque l'on va parler maintenant du groupe de rock progressif Yes. Yes, c'est l'un des monuments du rock prog britannique bien sûr, formé à Londres en 68 sous l'impulsion du grand John Anderson, Chris Squire, Peter Banks, Tony Kaye et Bill Burford, Yes va devenir au fil des décennies une véritable institution, mais une institution à l'architecture malléable. Steve O, Rick Wakeman, Alan White, Geoff Downes, Trevor Horn ou encore Rabin, une impressionnante liste de musiciens va passer parmi ses rangs. Et dans les années 70, la signature de Yes, eh bien c'est la démesure. Et je pèse mes mots. Les morceaux, ils sont complexes, n'ayons pas peur des mots. Les changements de rythme nous font doucement penser à un vendredi soir sur l'Ain aux abords du Stade de France. Les harmonies sont très sophistiquées, la basse est omniprésente et les claviers sont des plus majestueux. Sans oublier cette voix immédiatement reconnaissable, celle de John Anderson. Et aussi, Yes possède sa propre conception du temps. En effet, avec eux, 5 minutes, c'est parfois juste le temps de l'introduction. Close to the Edge approche par exemple les 19 minutes et Tales from Topographic Oceans, leur 4e album, pousse même le concept jusqu'à 4 morceaux d'une vingtaine de minutes. Autrement dit, quand on écoute Yes dans les années 70, il ne faut pas être pressé. Et à l'heure où l'on scrolle sur nos écrans toutes les 5 secondes pour rester éveillé et stimulé, eh bien cela revient à se prendre un coup de pelle dans la mâchoire. Mais bon, c'était pas si mal au fond. Et les morceaux de 20 minutes, pas les coups de pelle bien sûr.

Ah, il faut reprendre les automatismes. Mais malgré la solidité artistique du groupe, au début des années 80, quelque chose se fissure. En effet, après Drama et une tournée compliquée, Yes se sépare en 81. Chris Squire et Alan White, respectivement bassiste et batteur, sont les seuls rescapés de ce naufrage. Et très vite, ils vont reprendre la mer aux côtés d'un jeune moussaillon et guitariste sud-africain, un certain Trevor Rabin, retenez bien ce nom. Trevor Rabin arrive avec des compositions beaucoup plus directes, plus rock et plus mélodiques, et surtout, et bien plus accessibles. Avec Chris Squire, Alan White et le claviériste original Tony Kaye, ils forment d'abord un nouveau groupe, baptisé Cinema. Le projet est même pensé pour s'éloigner radicalement de l'image du Yes classique. Et puis intervient un homme essentiel, Trevor Horn. Ancien chanteur de Yes sur Drama en 80, Trevor Horn devait initialement participer au projet comme chanteur. Mais il va finalement prendre la place derrière la console et en devenir le producteur. Et quel producteur, puisque Trevor Horn, c'est aussi la tête pensante des Buggles, ce projet pop et new wave avec lesquels il avait signé l'un des plus grands tubes de la pop à la fin des années 70 avec Video Killed the Radio Star.

Un titre pop, certes, mais c'est avec cette fascination pour les nouvelles technologies et les nouveaux sons qui vont justement accompagner la métamorphose de Yes. Les enregistrements, excusez-moi, c'est l'émotion, Thierry Joigny vient de rentrer dans le studio et je parle de Yes. Les enregistrements commencent en novembre 82 au Sam Studio de Londres, alors que le groupe s'appelle encore Cinéma. Un travail héliocentrique autour de l'univers musical et des compositions de Trevor Rabin. Et puis, John Anderson revient au chant et Cinéma redevient finalement Yes. Le résultat sort le 7 novembre 83 sous un drôle de nom, 90-125, un titre qui n'est autre que le numéro de catalogue de l'album chez le label 8Core Records. Et on sent l'inspiration à nous chatouiller les narines tout d'un coup pour trouver un nom. Et là, Yes change de visage. Le rock prog des années 70 laisse place à quelque chose de plus compact, de plus musclé et aussi plus moderne. Les morceaux sont plus courts, les structures moins labyrinthiques et les claviers beaucoup plus synthétiques. Et surtout, eh bien, il y a cette volonté évidente de parler à la bande FM. Car oui, il faut bien rapporter des sous, plein les sous. Honor of a Lonely Heart en est évidemment le meilleur exemple. Une guitare qui surgit, une basse énorme, des effets, des ruptures, un refrain immédiatement mémorisable. Et Yes signe tout simplement son plus gros succès américain. Le morceau atteint même la première place du sacro-saint Billboard Hot 100.

90-125 devient ainsi une sorte de parenthèse dans l'histoire de Yes, une parenthèse rock, parfois franchement rock FM, qui tranche avec les grandes fresques progressives de la décennie précédente. Mais une parenthèse parfaitement assumée et surtout remarquablement réussie. L'album est sans surprise bien accueilli, très bien accueilli, touche un nouveau public et devient même le plus gros succès commercial de l'histoire du groupe. Et pourtant, eh bien la formation ne va pas définitivement tourner le dos à ses racines, puisqu'en 87, avec Big Generator, Yes revient vers une écriture plus progressive, même si les années 80 ont définitivement laissé leur empreinte. Alors finalement, peut-être que ce 90-125 n'est pas une trahison du Yes du début, peut-être est-ce simplement la preuve qu'un grand groupe doit savoir changer de forme pour continuer à exister. Il y a un album que l'on va découvrir maintenant avec le titre Hold On, un morceau construit à partir de deux compositions de Trevor Rabin, Hold On d'abord et Moving On, réunis et retravaillés par Chris Squire et John Anderson. Un titre qui dit finalement assez bien ce que représente cet album, tenir bon, s'accrocher, avancer malgré les changements, voilà comment on pourrait traduire Hold On. Et quand on voit dans quelle tempête se trouvait le groupe au début de son enregistrement, on se dit qu'il est bon de s'accrocher. En tout cas, nous, on s'accroche à la musique en remettant ce soir pour lancer la 7e saison de Stack les amplis en marche. On rallume aussi les micros et les cartouchiers, c'est reparti pour 10 mois de cailloux le jeudi soir sur le son unique. J'espère ne pas avoir manqué de respect aux fans d'Amarok. Thierry nous le dira tout à l'heure. Voici Yes avec Hold On. Bonne soirée sur Sun. C'est le retour du jeudi rock.

Une nouvelle saison de rock démarre ce soir sur les ondes de Sun, et on commençait par Yes avec Hold On, sorti en 83 sur 90, 125 par les vétérans progressifs de Yes. Bon, voilà, en rantaine, je me suis déjà fait reprendre par Thierry, qui m'a dit que Big Generator, c'était pas si progressif que ça, on restait encore sur du pop, mais c'était déjà une approche un peu plus ardue. Vaut mieux commencer 90-125. Je savais que je prenais des risques ce soir, de toute façon. Allez, tiens, on revient direction maintenant l'Irlande du Nord et sa capitale Belfast, avec le duo 100% féminin Dea Matrona. Formé en 2018 par Orlaith Forsyth et Molly McGinn, le duo fait d'abord ses armes en jouant dans les rues, les pubs et les mariages, avant de transformer cette énergie brute en un véritable projet rock. Et chez Dea Matrona, eh bien, les rôles sont loin d'être figés, puisque toutes les deux chantent, toutes les deux jouent de la guitare et de la basse, échangent régulièrement leurs instruments sur scène et construisent ensemble leurs morceaux, de l'écriture jusqu'à la production. Tout cela au service d'un ADN résolument rock qui regarde autant vers Fleetwood Mac, Led Zeppelin et le blues que vers le rock alternatif beaucoup plus contemporain. En 2019, Dea Matrona signe une première carte de visite intéressante avec l'EP Away From The Tide. L'année suivante, en plein confinement mondial, c'est une reprise qui va véritablement faire exploser leur nom sur internet avec Owell de Fleetwood Mac. Je sais que ça fera plaisir à Thierry. Owell interprété avec une énergie absolument irrésistible et la vidéo devient virale. Les portes s'ouvrent. Elle passe notamment par The Late Show, Reading and Leeds, le très respecté Belsonic Festival de Belfast ou encore le Rock Werchter en 2022. Et la même année, Mamie McGinn, qui tenait la batterie depuis le début, quitte le groupe pour poursuivre ses études et Dea Matrona devient définitivement ce duo féminin aussi soudé qu'électrique. Leur premier album, For Your Sins, paraît en 2024, entièrement écrit et produit par le duo. Et depuis, les scènes sont de plus en plus prestigieuses. Elles ouvrent pour Kaleo, Sheryl Crow, Sting, The Darkness ou encore Chris Chiflett, le guitariste des Foo Fighters, qui les emmène dans son sillage. En juin dernier, le duo nord-irlandais a publié Head That I Care, un deuxième album, là encore accueilli avec éloge. Quand Sheila nous invite, 10 titres voilà, condensés en 36 minutes. Un morceau plus sombre, plus lourd, plus oppressant, qui parle de choix confisqués, de culpabilité et de cette sensation de ne plus être maître de son propre destin. Le duo y convoque notamment l'histoire des Magdalene Laundries, ces congrégations catholiques dans lesquelles les femmes étaient contraintes de travailler, un sujet qui a fait scandale en Irlande bien après sa fermeture en 96. L'album évoque aussi les avortements clandestins, tout ça c'est très gai, le poids de la culpabilité catholique et les désordres émotionnels, et Dea Matrona n'a manifestement pas fini de prendre la route. Après une série de dates britanniques en novembre 2026, le duo entamera une tournée européenne en 2027, avec notamment une très belle escale au Ferrailleur de Nantes le 23 mars prochain. On en reparlera. Place maintenant à la scène rock nord-irlandaise, là où vient le Titanic, Belfast, avec le duo Dea Matrona et le titre John Doe, sorti en juin dernier sur leur deuxième album, Hate That I Care.

Allez, on va essayer de retrouver sa voix. En attendant, nous étions au bord du fleuve Lagan à Belfast, là, je vous le disais, où le Titanic s'est érigé au début du XXe siècle, avec le duo rock 100% féminin Dea Matrona et le titre John Doe, publié le 5 juin dernier sur leur deuxième album Hate That I Care. Allez, on retourne le globe complètement même et direction maintenant la petite ville de Warracknabeel dans la province de Victoria en Australie, une municipalité d'à peine 2359 âmes où voit le jour le 22 septembre 1957 un certain Nicholas Edward Cave, plus connu sous le nom de Nick Cave bien sûr. Nick Cave, un artiste immense, n'ayons pas peur des mots une fois de plus, mais étonnamment boudé par les radios françaises depuis ses débuts à la fin des années 70. Alors on exagère certainement, mais la présence de Monsieur Cave eh bien, reste quand même bien trop rare sur nos ondes. Et pourtant, Nick Cave a marqué l'hexagone de son passage en cet été 2026 avec pas moins de 5 concerts qui étaient au programme de sa tournée européenne. Les arènes de Nîmes le 14 juillet, le théâtre antique de Vienne le lendemain, les vieilles charrues le 17, où était présent Thierry d'ailleurs pendant 4 jours au bar numéro 8, le cabaret vert le 21 et rock en scène le 28 en guise de dernière. On ne peut pas dire que Nick Cave ait boudé la France. Et il fallait avoir les yeux ouverts pour ne pas manquer l'événement. Parce que même aux vieilles charrues, les grandes heures des années 90 et 2000 semblent parfois bien lointaines, le seul nom de Nick Cave a suffi à redonner un peu d'hégémonie et de prestige au festival, et surtout de respect à l'affiche. Je suis un peu dur, mais il y a un peu de ça quand même. Et sur scène, eh bien ce fut plus qu'un concert, une communion, un monument de partage total, un spectacle de près de 2h30 qui a littéralement happé la plaine de Kerempuil. Mais qui est donc ce Nick Cave? Né le 22 septembre en 57, je vous le disais, Nick Cave est un monstre de talent et un monstre polymorphe. Il chante, il écrit, il compose, c'est un prédicateur du rock à la voix de baryton. Il est depuis plus de 40 ans l'une des figures les plus singulières du genre. Avec The Birthday Party, puis Nick Cave et ses légendaires Bad Seeds à partir de 83, il a construit un univers où se mélangent le blues, le gospel, le post-punk, la littérature bien sûr, la religion, l'amour, la violence et évidemment la mort. Car oui, Nick Cave, et ça ne surprendra personne, Nick Cave est un être torturé.

Dans quelques jours, Nick Cave fêtera ses 69 ans. 69 ans et toujours cette classe insolente, ce regard, cette silhouette, cette puissance émotionnelle. Et puis, ses cheveux noirs, longs, impeccables. Enfin presque, parce que oui, Nick Cave triche un peu quand même avec la couleur de ses cheveux. Mais il ne triche absolument pas avec son talent. Cet été, il fallait donc le voir. Parce que Nick Cave ne donne tout simplement pas un concert, il prend possession d'une scène, puis progressivement de ceux qui se trouvent devant lui. Anime, il descend dans le public, tend les bras, provoque, chante comme si sa vie en dépendait, et à Rock en scène, le concert commence comme une tempête, avec Get Ready for Love, From Her to Eternity, All Children et Tupelo, avant de traverser toute sa carrière. L'artiste demande même à ce que les barrières du public soient rapprochées de la scène pour une meilleure communion. Et puis vient... Pour clôturer Into My Arms, Nick Cave est seul au piano. Des milliers de personnes qui chantent avec lui et soudain, au milieu d'un festival immense, le bruit disparaît presque complètement. Il ne reste qu'une voix, un piano, et cette étrange sensation d'assister à quelque chose d'intime. Alors qu'autour de l'artiste, eh bien ils sont des milliers. Et tout ce beau monde, eh bien Monsieur Cave a 20 les a serrés dans ses bras ce soir-là. Voilà pourquoi il ne fallait pas manquer l'artiste, parce qu'il n'occupe peut-être pas beaucoup les radios par chez nous, mais sur scène, il a occupé tout l'espace. Un événement discret peut-être, mais un événement immense. Nous sommes le jeudi 10 septembre, le rock s'installe pour une nouvelle saison sur les ondes de Sana Presta que vous retrouverez à Maroc, animé par Thierry Joigny, suivi du Phil Rock d'Arwan en résidence ce soir. En attendant, voici Nick Cave and the Bad Seeds avec Bring It On. Pour longtemps, l'été 2026 portera le nom de Nick Cave.

0: Bring It Down en français, donne tout, viens avec nous, voilà, on pourrait le traduire comme ça. Et voilà comment on pourrait résumer aussi l'été 2026 de Nick Cave, hein, sur le sol français. Nick Cave qui a tout donné et qu'on écoutait bien sûr avec ses légendaires Bad Seeds, avec Bring It Down sorti en 2003 sur Nocturama, il y a 23 ans déjà, parce que oui, Nick Cave a 69 ans. Le 11e album de Monsieur Cavavin, un artiste qui sera largement à l'honneur cette saison dans Stack.
1: Non, le rock est une musique de boomer maintenant. Et en même temps, quand les Stones passent à Paris, quand McCartney passe à Paris, quand Springsteen va passer à Paris, c'est l'émeute.
0: Allez, je vous propose maintenant de partir aux États-Unis avec un autre coup de cœur qui nous vient tout droit de Nashville dans le Tennessee, direction l'univers d'un certain Jesse Hughes. Depuis 2018, Jesse Hughes fait renaître de ses cendres un glam rock flamboyant avec tenue androgyne, talons vertigineux et extravagance assumée. Quand la presse lui demande s'il a des limites, Jesse Hughes répond simplement non. Né en Virginie occidentale dans les années 90, Jesse a grandi dans un environnement plutôt conventionnel avant de trouver dès l'âge de 6 ans un refuge dans la collection de disques de ses parents et de découvrir le glam rock des années 70. Mais attention, Jesse ne fait pas du simple revival, il reprend les fondamentaux du rock, c'est-à-dire la liberté, la rébellion ou encore la flamboyance, et les transforme en un véritable spectacle, parce que pour lui, une chanson ne doit pas seulement s'écouter, elle doit aussi se vivre. Alors forcément, il y a du rock, il y a du blues rock aussi, et parfois même du hard rock, beaucoup de guitares et des solos qui donnent envie d'arquer les jambes comme Johnny lors d'un Stade de France en 2012. Il y a l'androgynie de David Bowie et de Brian Molko de Placebo, la ferveur fédératrice des Black Keys, et parfois ses vocalises au perché qui nous ramènent directement vers Robert Plant et Led Zeppelin. Et puis il y a le costume, les paillettes, les chaussures et cette fameuse chemise ouverte sur médaillon, car oui, Jesse a aussi son petit côté Michel Delpech, et ça c'est le climax. Son dernier album, Here Comes the Good Part, sorti en 2025, résume d'ailleurs parfaitement cette recette hein, de rock vintage avec du glam, du groove, et une vraie envie de remettre du spectaculaire dans le rock contemporain. Jesse intrigue, c'est sûr, et force le respect en multipliant les références, sans jamais perdre son identité. Espérons maintenant que ce drôle d'oiseau ne se brise pas les ailes en plein vol. Voici Jesse sur Sun & Stack. Jesse dans une de ses versions les plus sensuelles, avec la balade nocturne et presque nonchalante 23 en français, extrait de son 4e album Here Comes the Good Part. C'est publié le 7 février 2025, un album à redécouvrir sur scène le 2 octobre prochain. Ce sera au KM de La Roche-sur-Yon. Il reste quelques places. Jesse sur Sun.

Nashville dans le Tennessee. Eh bien, notre ami Billy Squire est pressé. Dans tous les cas, Nashville dans le Tennessee, mais aussi quelque part en Virginie occidentale, avec le glam rocker Jesse Hughes à l'instant sur Sunday Dance Stack. Un Jesse plus lent que ce qu'on a l'habitude d'entendre, mais un Jesse toujours aussi sensuel, voire vénémeux dans sa musicalité. Jesse avec 23, publié en 2025 sur Here Comes the Good Part. Et Jesse qui s'apprête à sortir le 18 septembre prochain un 6e album avec Songs from the Holler. Cette fois beaucoup plus classique, hein, loin des paillettes et de l'ambiance survoltée qu'on lui connaît, que je vous ai décrit précédemment, un disque qu'il défendra sur la scène du KM à La Roche-sur-Yon le 2 octobre prochain. J'espère vous y croiser. Allez, direction Wellesley dans le Massachusetts maintenant, avec un certain Billy Squire, un artiste qui semble pressé de jouer et un artiste un peu comme Chris Rea, largement oublié des ondes par chez nous. Entre hard rock, arena rock et power pop musclé, il connaît un immense succès grâce à des albums comme Don't Say No, Emotions in Motion ou encore Signs of Life au début des années 80. Son deuxième album, Don't Say No, paru en 81, lui, reste son plus grand classique, avec des titres devenus incontournables comme The Stroke, Lonely is the Night ou encore My Kinda Lover, celui qui nous intéresse ce soir. Troisième single de Don't Say No, publié en 81, je vous le disais, avec son riff accrocheur et son refrain irrésistible, son énergie typiquement américaine aussi, le morceau est devenu l'un des titres les plus emblématiques de Billy Squire. Il résume parfaitement son style. Guitare puissante, mélodie immédiate et ce sens refrain du fédérateur qui a fait de lui l'un des héros du rock FM des années 80. Voici Billy Squire sur scène, sur scène pourquoi pas un jour, avec My Kinda Lover sur Stack jusqu'à 20h.

0: Billy Squier sur Sun avec My Kinda Lover. Billy Squier qu'on a un petit peu oublié, je le disais, c'est comme Chris Rea, on l'entend pas beaucoup en radio. Et d'ailleurs Thierry, eh bien, c'était une grande première sur Sun ce soir, voilà.
1: Il en faut.
0: Voilà, il n'y avait pas de Billy Squier avant, maintenant, c'est chose faite. Allez, jingle.
2: On en fait un stack. On dit un stack. Quand est Johnny, je suis toujours dans la musique de blues, je suis toujours de musique country, je suis toujours musique rock. Et je fais les stacks.
0: Il est presque

0: Ah, un hommage.
1: Et le temps d'accueillir Thierry Joigny.
2: Eh ben, bien sûr.
0: Ah oui.
2: Un hommage. Alors d'abord, c'est Bill Conti, Gonna Fly Now.
0: Oui. Hein, avant tout.
2: Avant tout, 76, Rocky. Et puis l'arrangement de Gaia Beko pour les grosses têtes.
0: Ouais.
2: Et qu'on écoute ce soir en hommage à un certain.
0: Ah, c'est une version arrangée pour les grosses têtes.
2: Ouais, ah, c'est un léger arrangement.
0: Ah,
2: ouais,
0: okay.
2: Ouais. En hommage à Monsieur Philippe Bouvard qui nous a quitté.
0: Il y a eu un peu de casse, hein, c'était.
2: Ah oui, oui. 2026, ouais. c'est une hécatombe. 96 ans, Philippe Bouvard. C'est correct.
0: Bah oui, oui.
2: On l'excuse.
0: J'ai tout appris.
2: Voilà. Bah oui, vous étiez à l'école ensemble, c'est vrai. Bonsoir Thierry.
0: Bonsoir Lucide.
2: Comment il va ?
0: Bah tu vois, ça va pas
2: bah
0: bien.
2: Bah oui, ça va.
0: Mais on est reparti.
2: T'as de l'humour en tout cas.
0: On est reparti.
2: Bon, les vacances ont été bonnes.
0: À chaude.
2: Oui, c'est vrai.
0: À chaude.
2: Bah oui, on a eu un petit 39 degrés.
0: Un petit coup de chaud, on va dire.
2: C'est vrai. Bon Thierry, qu'est-ce qu'on fait par ici le jeudi soir avant 20h ?
0: On va se refaire du rock prog. Hein.
2: Exactement.
0: Ah bah oui.
2: Alors voilà. Eh bien, parlons rock. Quel est le programme d'Amarok ce soir ?
0: Eh bien, on va commencer par un groupe qui sera à l'affiche d'un nouveau festival nantais qui démarre sa première année là. La semaine prochaine, ça sera jeudi prochain à 20h à la carrière. Exceptionnellement, je vous donnerai un petit bon pour t'autoriser à ne pas écouter à Maroc et aller à la carrière.
2: Je pensais que tu allais distribuer des places
0: en même temps. Sun fait gagner des places. Hein, Sun est partenaire
2: bien,
0: d'événements.
2: Très bien.
0: 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C'est Prog Night, donc ça passera le 17 à 20h pour la première année. Ça devait avoir lieu déjà, j'en avais parlé au mois de juin en fin de saison.
2: D'accord.
0: Et puis ça devait être au Floride. Floride, on sait les difficultés qu'a connu le Floride. Hein, et donc la fermeture a eu lieu plus vite que prévu. Et donc le projet n'a pas pu se tenir. Donc ça a été reporté et ça s'est reporté. À la carrière, c'est pas plus mal finalement, la carrière c'est bien, ça sera donc le 17, donc on s'écoutera à Massari, les Nantais à Massari qui font partie de l'affiche.
2: Je te coupe, on reparlera de la carrière dans Stack très prochainement, Ginzu, des chouchous de Stack, se produiront à la carrière le 22 octobre prochain, voilà.
0: Ça sera l'annexe.
2: Voilà, exactement.
0: On aura Procolarum pour remonter un peu aussi le temps des 70s, parce que c'est bien aussi de ne pas oublier un petit peu ce qui a fait le rock progressif, hein, les Gentle Giant également.
2: Okay.
0: On ira faire un petit tour en Grèce aussi, avec un duo que j'aime beaucoup, duo Voodoo Drummer. C'est une musique inclassable entre le jazz rock prog. C'est inclassable.
2: D'accord.
0: Voilà.
2: Très bien.
0: Et puis quelques autres nouveautés.
2: Quelques surprises.
0: Un peu moins connues. Et puis voilà.
2: Eh bien, merci beaucoup, Thierry. Eh bien, si j'ai bien écouté, à Maroc cette année, c'est la radio de la bière et du foot, c'est ça ?
0: La radio de la bière et du foot.
2: Oui, Radio Bière Foot. Non, tu connais pas, ce sketch ?
0: Non, je connais pas Radio Bière Foot.
2: C'est un sketch des Robin des Bois, Radio Bière Foot.
0: Des Robin des Bois ?
2: Ouais.
0: Ah oui, d'accord.
2: Mais Radio Bière Foot, la radio de la bière et du foot.
0: J'ai pas beaucoup suivi les Robin, mais.
2: Bah, je sais que t'es bière, mais j'ai pas trop foot.
0: Je suis moins foot que bière, mais avec modération.
2: Toujours. Bon Thierry, avant de parler d'Amarok, on en parlait, certains artistes nous ont malheureusement quittés pendant cette trêve estivale. Alors oui, effectivement, c'est une hécatombe, hein, n'ayons pas peur des mots. Fait pas bon être une célébrité cette année. 30 juin, quelques jours après notre dernier direct, Victor Willis, chanteur et policier au sein des Village People, nous quitte à 74 ans, 8 juillet. C'est Bonnie Tyler qui lui emboîte tristement le pas. Bonnie Tyler, je sais que t'as pleuré, Thierry.
0: Ah oui,
2: quand même.
0: Bonnie Tyler.
2: 75 ans, Bonnie.
0: Oui. Voilà. Elle a collaboré avec Michael Field en 87.
2: Exactement, exactement. Bien joué. Quelle culture. Fabien Lecoeuvre du rock progressif, c'est Thierry. Dans le monde du cinéma, on pense à Sam Neill, inoubliable Alan Grant dans Jurassic Park en 93, 78 ans, c'était le 13 juillet dernier. Le 22 ensuite, c'est Chuck Russell qui le talonne à l'âge de 67 ans. Chuck Russell, réalisateur américain qui a marqué toute une génération en 94 avec The Mask, avec Jim Carrey au cinéma. Voilà. On revient à la musique, Thierry, le 28 juillet, Vincent Bellorget nous quitte à 50 ans, c'est bien trop jeune. Vincent Bellorget, producteur et DJ français, plus connu sous le nom de Kavinsky.
0: Ouais.
2: On bascule en août, la comédienne américaine Hayden Panettiere est arrachée à la vie le 16 août à 36 ans seulement, c'est encore une fois bien trop jeune. Hayden Panettiere, Claire Bennett dans la série Heroes, Thierry. Ah, t'es pas série non plus,
0: non,
2: c'est vrai.
0: Non, je suis pas très série.
2: Voilà, t'es désagréable, Thierry, c'est incroyable.
0: Dallas, si tu veux, Dallas.
2: Ah, moi, j'aime bien Dallas, moi. Celui qui chante le générique de Dallas en français, c'est un Nantais. J'ai plus son nom, mais
0: c'est pas Renard.
2: J'ai plus son nom.
0: Le compositeur s'appelle Jean-Pierre Renard. C'est un groupe. Hein.
2: C'est possible, ouais. Mais il y avait une expo il y a quelques années qui s'appelait Rock, une histoire nantaise, que j'avais fait au château des Ducs de Bretagne, bien sûr. Et c'était expliqué que c'était Dallas. C'est un petit peu dans le Loire-Atlantique, Dallas, en fait. Frank Beard, le légendaire batteur des ZZ Top depuis 69, meurt à 77 ans le lendemain.
0: Il était pas barbu, je crois, lui.
2: Mais non.
0: C'est ça. C'était le nom barbu.
2: C'est ça. Beard, ça veut dire la barbe en anglais, mais il n'était pas barbu. Il avait une petite moustache. 25 août, c'est la reine qui nous quitte. La reine, c'est Dolly.
0: Ah oui,
2: Dolly Parton,
0: ouais,
2: voilà. Ouais. 80 ans. Dolly, c'était l'art de... Parce que je l'appelle Dolly. C'était l'art de...
0: Je sais que vous étiez intime.
2: Voilà, c'est ça. C'était l'art de chanter une multitude de thèmes. Ouais. Alors, il y avait la condition des femmes, la spiritualité, la résilience, la pauvreté, tout ça, la pénibilité au travail aussi. Et tout ça en robe à paillettes et en brochure parfait.
0: C'est une des reines des rares artistes qui faisait l'unanimité dans ce pays qui est très, très fracturé.
2: Exactement.
0: Aux États-Unis, ouais.
2: C'est vrai. On pense aussi à Tim Curry qui décède le même jour à 80 ans. Voilà. Et le 31 août, Thierry, un ami de 30 ans nous quitte à 97 ans. Ouais. Édouard Balladur.
0: Ah oui, Balladur. Oui.
2: Ouais, 97 ans. Ah oui. Allez, je m'arrête.
0: On lui a demandé de s'arrêter. Mais...
2: Ouais. Bah là, ça y est, il s'est arrêté. Allez, quelques événements, Thierry. Que s'est-il passé dans le monde un 10 septembre? Ce jour-là, on remonte le temps jusqu'en 1889. Le prince savant, celui qu'on surnommait le prince savant, pardon, un certain Albert Ier devient prince de Monaco. Et il était reconnu pour ses qualités humaines, son art de gouverner et pour sa préoccupation pour les enjeux environnementaux. Il sera prince jusqu'à sa mort en 1922. Et depuis Monaco, l'écologie, bah...
0: Ouais,
2: paf, un petit coup de pelle dans la mâchoire.
0: C'est compliqué quand t'es riche.
2: Voilà, c'est ça, c'est compliqué.
0: Faut bien prendre ton jet.
2: Exactement. Hein, avoir son yacht,
0: ben
2: à
0: oui,
2: proximité,
0: son petit, hélico,
2: son petit yacht de 27 mètres. Bon, bref. 10 septembre 94, première amende pour conduite en état d'ivresse qui est dressée dans la ville de Londres, capitale de nos voisins anglais. Une amende délivrée à un certain George Smith, chauffeur de taxi qui sortait d'un apéritif avec Thierry Joigny.
0: C'est ça. J'ai passé le volant au dernier moment.
2: T'as vu le truc venir. On s'installe au 20e siècle en 1915. C'est la publication du tout premier numéro du Canard Enchaîné qui existe toujours aujourd'hui, bien sûr.
0: Quelle année?
2: 1915.
0: Ah oui.
2: En pleine guerre mondiale. Première, toujours diffusé à 200 000 exemplaires semaine. C'est pas mal. On revient au monde de la musique. 10 septembre en 64, Rod Stewart enregistre son tout premier single avec Good Morning Little School Girl, une reprise de Willie Dixon. Et avec lui, il y avait un certain John Paul Jones pendant l'enregistrement, qui deviendra ensuite bassiste pour un tout petit groupe qui s'appelle Led Zeppelin.
0: Ah oui,
2: voilà. Rien que ça. Exactement. 1988, le groupe de hard rock américain Guns N' Roses s'installe solidement à la place de numéro 1 avec son titre Sweet Shadow Mine, publié un an auparavant sur Appetite for Destruction. Tu connais ce titre, Thierry?
0: Non.
2: C'est un excellent titre des Guns N' Roses, et en fait, Slash, je raconte l'histoire de l'origine de ce titre, Slash s'amusait à jouer, à faire un peu n'importe quoi sur sa guitare pour faire rire pendant une répétition son batteur, Steven Adler. Et en fait, il y avait le deuxième guitariste qui, lui, était très sérieux et il a vu le potentiel du truc. Il a ajouté une rythmique immédiatement.
0: Ok, et ils ont gardé le
2: morceau est né, il fait, fait 5 minutes et demie, facile les gars, facile.
0: Facile, ah mais ça, on a le talent, on l'a pas.
2: Bah exactement, les Guns ils l'ont, enfin ou ils l'avaient, je sais pas, c'est un peu méchant. En tout cas, la voix d'Axel Rose est partie, ça c'est sûr. Ouais. 10 septembre 91, date très importante, Smells Like Teen Spirit à 35 ans. Smells Like Teen Spirit, ce n'est pas facile à prononcer, mais c'est Nirvana bien sûr, une chanson qui ne rencontre pas tout de suite le succès, c'est uniquement quand MTV balance le clip à outrance que le succès s'installe, et puis ça propulse Nevermind et Nirvana au sommet du
0: MTV,
2: monde.
0: MTV, ils ont fait du bien pas mal de monde.
2: Ça n'existe plus depuis le 31 décembre dernier, voilà. Et bien sûr, voilà, c'est l'arrivée du phénomène grunge sur la planète. Autre phénomène télévisuel, cette fois X-Files, créé par Chris Carter avec David Duchovny.
0: Ça, je connais.
2: Ben oui, premier épisode un 10 septembre en 93, il y a 33 ans, Thierry.
0: Ouais, déjà.
2: Et c'était un 10 septembre en 97, celle-là, je l'aime bien, qu'une chaise électrique, jadis utilisée dans la prison d'Alcatraz aux États-Unis, est achetée aux enchères par un certain Andy Warhol.
0: Ah oui.
2: Contre la modique somme de 4 800 $, mais ça, c'est anecdotique. Ouais. Et Andy Warhol, c'est ce qu'il faisait avec.
0: Peur.
2: Un petit peu quand même, parce qu'il l'utilisait pour regarder des films d'horreur et manger du popcorn.
0: Ah ouais, sur une chaise électrique, il a réellement servi en plus.
2: C'était
0: chargé quand même, hein. C'est waouh.
2: T'imagines? On est invité chez les Warhol ce soir, ça vous dit, asseyez-vous, prenez une place. Voilà, c'est ça. Waldo Simon, l'inventeur.
0: Je suis passé boire un jus.
2: Elle est belle, en tout cas, elle est belle. Waldo Simon, l'inventeur américain originaire de Demopolis. Pardon. Était né un 10 septembre en 1898. Lui, il est connu pour avoir créé le vinyle, le polychlorure de vinyle, le PVC. Et puis RCA utilise sa découverte pour créer les vinyles qu'on connaît aujourd'hui. Le couturier allemand Karl Lagerfeld était né un 10 septembre en 1933. C'est lui qui t'a habillé jusqu'en 2019.
0: Jusqu'au bout.
2: Dans le monde de la musique, Joe Perry, le guitariste et fondateur d'Aerosmith depuis 70, fête ses 76 ans aujourd'hui. Ça nous rajeunit pas.
0: Non.
2: La journaliste et présentatrice de télévision française Mireille Dumas souffle quant à elle 73 bougies.
0: Mireille Dumas, oui.
2: Mireille Dumas te rappelle ses émissions un petit peu « Je rentre dans votre vie privée ».
0: C'est ça.
2: C'est ça. Moi, je me souviens...
0: C'est très à la mode à une époque.
2: C'est ça. Bah, sur FR3.
0: Ouais.
2: L'époque.
0: FR3, ouais.
2: Bon anniversaire à l'un de mes héros. Allez, je me fais un petit plaisir personnel. Chris Columbus, 68 ans. C'est un réalisateur de cinéma. Chris Columbus, c'est « Maman, j'ai raté l'avion ».
0: Ah oui,
2: ou « Madame Doubtfire », voilà. Ouais. Souvenir d'enfance.
0: Excellent.
2: Mais oui, excellent. Gustavo Kuerten, célèbre tennisman brésilien, 50 ans aujourd'hui. Et enfin, excellent anniversaire à l'acteur et humoriste Alban Ivanov.
0: Ah oui.
2: 44 ans, tu vois qui c'est ?
0: Oui, tout à fait.
2: Ah, ouais.
0: Comme quoi, tu vois, de temps en temps.
2: Oui, voilà. Toi qui n'as aucune culture à part la musique.
0: De temps en temps.
2: D'accord.
0: De temps en temps, j'allume la télé, quoi.
2: Voilà. Eh bien, 44 ans pour Alban Ivanov.
0: Très bien.
2: 10 septembre 2023, que nous quitte à l'âge de 70 ans le musicien anglais Brendan Croker. Je ne sais pas si tu as connu Thierry, il a joué avec Mark Knopfler au sein des Notting Hill Billies.
0: J'aime bien
2: ce groupe.
0: Ouais, tout à fait. Ouais.
2: Un peu méconnu dans la carrière de
0: Knopfler. C'est vrai que c'est un groupe un peu en marge d'ailleurs ça.
2: Ouais, c'est pas mal. Toujours en 2023, l'embryologiste britannique Ian Wilmut disparaît à 79 ans. Ian Wilmut, c'est celui qui dirigeait l'équipe de recherche qui a cloné la brebis Dolly. Tu te rappelles, dans les années 90. C'est là qu'après, il y a l'éthique qui a débarqué pour dire bonjour, c'est pas bien. Et puis bah, finalement, non, c'est pas bien.
0: Non.
2: 10 septembre en 2025, que meurt assassiné par balle à Orem dans l'Utah, l'homme politique et conservateur Charlie Kirk, à l'âge de 31 ans.
0: Oui.
2: Militant pour le port des armes à feu, il meurt assassiné par l'une de celles-ci. Je ne sais pas quoi dire, à part que l'ironie, c'est être macabre, parfois.
0: Ouais.
2: Bon, bien sûr, on ne lui souhaitait pas cela, mais drôle de combat que de militer pour le port des armes à feu.
0: C'est un pays qui sème, qui récolte un peu ce qu'il sème. Ouais.
2: C'est ça, c'est ça. Toi, Thierry, les 31 ans, c'est...
0: Ouais, oh là, ça...
2: Oula
0: je me rappelle même pas.
2: Ça, reste sur ta chaise, là, ça a basculé un petit peu. Allez, on se quitte en musique, bien sûr. On se quitte en musique, si je suis là, si je suis là. C'est la reprise, hein, on le disait.
0: Ouais.
2: On le disait.
0: C'est rouillé un peu tout ça.
2: Bon, on se quitte en musique et on déconne pas, bien sûr, un grand classique. C'est la coutume dans Stack, dans l'émission ce soir, en hommage à Frank Beard, batteur des ZZ Top, disparu le 17 août dernier à l'âge de 77 ans.
0: On le seul nom barbu.
2: Oui, c'est incroyable.
0: Avec ce nom, c'est bizarre.
2: Et tu sais qu'à une époque, je crois que c'est... Alors, on cite pas de marque.
0: Non.
2: Alors Gillette, la marque de rasoir, avait offert $1 million à chacun des deux membres barbus des ZZ Top.
0: Pour se couper la barbe avec leur marque. Avec
2: pour faire une pub où ils se effacent la barbe. Et ils ont refusé.
0: Ah, c'est des artistes, les mecs.
2: Ben voilà, c'est les ZZ Top, Sharp Dressed Man, un de leurs plus grands classiques et succès, surtout sorti en 83 sur Eliminator, le 8e album du groupe, un album enregistré en partie au Texas, dans le studio personnel de Frank Beard. Que votre semaine soit la plus rock'n'roll possible, c'était que du rock, et comme disait Michel Delpech...
0: Ah bah ça va encore distraire nos vies.
2: Eh bah oui, toujours, merci beaucoup Thierry d'être là, toujours, on se retrouve la semaine prochaine sur Sun, prenez bien soin de vous. On se quitte avec quelques notes de Sharp Dressed Man, orchestrées par les ZZ Top. C'était le Kid, bonsoir.

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4: Bonsoir et ravi de vous retrouver sur Sun pour cette 13e saison d'À Maroc. On est parti chaque jeudi soir en direct de 20h à 21h, juste après mon camarade le Kid de Stack, que l'on vient d'écouter avec grand plaisir également pour sa rentrée. Qui s'est bien passé, le Kid?
5: Oh bah oui, ça va. Oui, bah, oui. Tu sais, hein, faut apprendre à se coucher de bonne heure, c'est ce genre de truc.
4: Voilà, on se familiarise avec le matériel.
5: Exactement.
4: Voilà. Et puis bah c'est reparti quoi. Hein,
5: comme et pendant 10 mois, comment voilà. 40 années. Et bah ça va être sympa, bon, tiens, cette année.
4: Et puis je suis content de retrouver la clim.
5: Oui.
4: Enfin, c'est pas bien, mais voilà.
5: Ça dépanne par moment, quand même.
4: Ça dépanne par moment.
5: Bien sûr.
4: Très bien. Donc, on va s'écouter une heure de rock progressif jusqu'à 21h. Et puis ensuite, c'est également la rentrée du Phil Rock.
5: Exactement.
4: Avec la Mirwan depuis Cholet, qui nous présentera donc sa petite playlist à partir de 21h. Enfin, petite, pas plus petite que Maroc ou que ça, que c'est
5: ça
4: une heure.
5: Une heure aussi, voilà.
4: C'est les grandes soirées.
5: Mais t'as fini de dénigrer les autres animateurs, mais c'est pas possible.
4: Alors, hein, on a formé Bouvard ou pas?
5: Ouais, c'est ça.
4: C'est la reprise donc des soirées rock du jeudi sur Sun, chaque jeudi entre 19h et 21h, 22h, sans oublier quand même, il faut ne pas les oublier, donc le Joe, justement.
5: Oui, voilà. Qui s'apprête à, allez, j'en dis pas de plus, mais à fêter peut-être un anniversaire cette
4: peut-être,
5: on en parlera plus tard.
4: On en parlera, on rappelle l'horaire, c'est 17h45 si ma mémoire est bonne.
5: Et pour les oublier.
4: Pour les oublier,
5: oui. Et Rock Time Machine.
4: Rock Time Machine, une fois par mois.
5: À 21h.
4: À 21h également. Bien, on va démarrer nous avec un groupe qui nous vient du Mans. Et alors j'en parle avec toi tout à l'heure, à la fin de ton émission. On a effectivement un beau festival qui s'installe à Nantes. C'est la première année. Ça devait avoir lieu l'année dernière au mois de juin. Et puis il y a eu le problème de fermeture du Floride, lieu où devait se tenir ce festival.
5: Oui.
4: Fermeture donc administrative, enfin judiciaire même, liquidation de l'établissement. Et donc le devait quand même se maintenir juste à la limite de la fermeture, cet événement qui a finalement été annulé et qui a été reporté, qui aura lieu donc à la carrière. Donc le 17 septembre, c'est-à-dire jeudi prochain à 20h, pendant que je serai ici, c'est sympa.
5: Ah oui,
4: vous aurez le droit d'y aller, d'écouter À Maroc en podcast, c'est intérêt. Parce que le festival, il ne sera pas en podcast.
5: Donc
4: moi, je vous dis, allez-y, et puis vous écouterez À Maroc en podcast.
5: Et Thierry va vérifier un par un si vous avez écouté le podcast.
4: Donc il y aura trois groupes pour cette première année, dont Amazari qu'on va écouter tout de suite avec un extrait de leur tout dernier album. On avait un petit peu découvert d'ailleurs la dernière saison, qui s'appelle Pictures, qui vient donc de sortir. Mais il y aura également le groupe de Tours Elements. Alors, si vous aimez un petit peu le Prou, Pink Floyd, Steven Wilson, mais tout ça en français quand même. Bon, un petit peu d'influence de tout ça en français.
5: Okay.
4: Ça, c'est pour Elements. Et puis, il y aura également Unsquare, qui est un groupe nantais. Unsquare, c'est les locaux de l'étape, qui est par contre plus jazz. Hein. On est dans le jazz prog plutôt, on va dire.
5: Très bien.
4: Voilà, donc ça, c'est jeudi prochain. 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Voilà, camarades. On se retrouve à 19h la semaine prochaine.
5: Avec grand plaisir.
4: Et puis, ben, nous, c'est parti pour un Maroc.
5: Bonne soirée.
4: Salut.

Ah ben, on commence fort, hein, Maroc. Hein. Voilà, on a l'énergie tout de suite avec Amasari, Our Head Spinning, donc extrait de ce nouvel album Pictures, qui sera donc en concert avec les Nantes Square et avec les Tours en Chaux d'Élément à La Carrière. Donc pour ce premier Prog Night Festival, La Carrière, jeudi 17 à partir de 20h. Un événement en collaboration avec votre radio préférée, Sun. Allez, autre nouveauté, cette fois-ci, ça vient d'Écosse, et puis il y a un peu de voix féminine dans le rock prog, ça fait toujours du bien, il n'y en a pas beaucoup. C'est Mike Baxter qui a créé ce projet il y a 10 ans, et puis à chaque album, progressivement, il y a des musiciens qui sont venus se rajouter à cette petite épopée, et ça amène cet album abouti qui s'appelle Towards the Sky. Voici Monochrome. On dirait des nouvelles. Retenez bien le nom du groupe écossais qui s'appelle Long Earth, et l'album... Toward the Sky, vous écoutez Sun à Maroc, c'est la rentrée. On est ensemble en direct sur votre radio préférée jusqu'à 21h.

Ça sent bon le son des années 70, on était précisément en 1974 avec cet album Exotic Birds and Fruits. Excellent album des Procol Harum et toujours le plaisir de retrouver Gary Brooker avec ce titre The Idol, un album produit comme d'ailleurs les quelques précédents du groupe par un certain Chris Thomas. Chris Thomas, ça parle pas forcément à tout le monde, mais Chris Thomas est également le mixeur, on va dire, de Dark Side of the Moon quand même, de Pink Floyd bien sûr, et c'est lui qui a donc mixé l'album produit par Alan Parsons et qui avait ainsi, on va dire, arbitré les deux visions un peu différentes qu'en avaient David Gilmour et Roger Waters au niveau du son. Voilà, donc pour le Procol Harum, on va remonter un peu le temps, mais toujours, enfin se rapprocher, mais on va rester quand même un petit peu loin encore, on va aller dans les années 90, la saison dernière, rappelez-vous, on a découvert tout au long de cette saison 12 l'album Cunégonde du groupe belfortin Ange. On en a fait le tour de cet album et il ne faut pas oublier quand même la discographie importante de ce groupe. Et donc en 92, un excellent album de Ange qui sort, qui s'appelle Les larmes du Dalai Lama. C'est un album très fort au niveau des textes qui sonnent d'ailleurs curieusement et tragiquement encore d'actualité. Et cet album est un album particulier puisque c'est le dernier album studio dans lequel sont encore présents ensemble les frères Christian et Francis Descamps. Christian Descamps qui poursuivra l'aventure avec Tristan, son fils, au clavier, et groupe qui est toujours en pleine actualité. Et vous pouvez d'ailleurs encore avoir les dates de Cunégonde, quelques dates qui restent sur le site Un Pied dans la Marge, le site du groupe Un Pied dans la Marge. Pourquoi Un Pied dans la Marge? Parce que c'est le nom de l'association qui soutient le groupe et qui fête ses 30 ans. Et à cette occasion, Ange se produira à Florange le 3 octobre prochain, à Florange donc pour les 30 ans d'Un Pied dans la Marge, avec la présence exceptionnelle de Christian Descamps qui s'est retiré de la scène, hein, il fait toujours partie du groupe, il écrit, il compose, mais il s'est mis en retrait de la scène, mais il sera là, donc pourrez aller l'embrasser de ma part si vous allez du côté de Florange le 3 octobre, et ou en tournée dans les dates qui vont suivre, et je crois que les dates qui restent, c'est essentiellement dans l'Est de la France. Voilà. On s'écoute en attendant donc cet extrait des larmes du Dalai Lama et ce très beau titre qui s'appelle Couleur en colère, Ange sur scène.

Après Ange, on repart outre-Manche, non, c'est un groupe allemand, ouais, c'est trompeur. Pourtant, je les connais, c'est Castel Mountain Moon, puisqu'il s'agit de ce groupe allemand. Je vous avais présenté il y a quelques temps, en 2024, l'excellent Six Tales of Perception. Eh bien, le duo de deux ingénieurs informatiques, COP, Colère, couleur en colère, tiens d'ailleurs, mais non, la transition était facile, mais je l'ai pas faite. Rob Kohler et Dirk Krause qui avaient donc fondé ce groupe Castel Mountain Moon avec ce premier album Six Tales of Perception en 2024 viennent donc de réitérer pour le plus grand bonheur de nos cages à miel avec un album au titre un peu moins facile à prononcer, Layman's Guide Untainium. Voilà, c'est pas facile. Vous aurez bien sûr le loisir de regarder sur le site lesonunique.com dès la fin de cette émission l'émission en podcast, en replay, dans laquelle vous retrouverez bien sûr tous les titres correctement orthographiés pour vous y retrouver un petit peu. Donc Castel Mountain Moon avec un extrait de ce nouvel album qui s'appelle Sadness. Écoutez, laissez vos oreilles juger.

Tout à l'heure, je vous parlais des frères Ange hein, qui se séparaient à l'issue de l'album Les Larmes du Dalai Lama. Et ben, on est un peu dans la même configuration ici avec l'ultime album de Gentle Giant pour l'un des frères Schulman qui sont à l'origine membres fondateurs de ce groupe, puisque c'est Phil Schulman qui quittera le groupe après cet album qui s'appelle Octopus. On est en 1972 et c'était le très joli et mélancolique Think of Me with Kindness. Eh ben, on va gentiment reprendre nos habitudes, hein.

Allez, ça arrive, hein. C'est la reprise. C'est pas du tout ce qui était prévu, mais c'est pas grave. On va trouver une solution. Vous avez prévu autre chose, mais voilà, on va essayer de le passer après. En tout cas, en attendant, voici ce qui était quand même prévu, mais pas dans cet ordre-là. Enigmatic Sound Machine, là on part du côté du Canada. On soutient le Canada en ce moment, c'est pas facile avec le canard orange, le vilain canard orange. Voici un extrait du dernier album des Enigmatic Sound Machine, Divided by One. C'est le titre éponyme de ce nouvel album d'un groupe qu'on a connu ici en 2023 et qu'on a toujours plaisir à écouter. D'ailleurs, cet album est exceptionnellement bon.

0: Voilà, on reprend le cours normal de cette émission. On est en direct, hein, chaque jeudi pour une heure de Rock Prog entre 20h et 21h. Donc forcément, en direct, de temps en temps, ben, ça couaque au niveau des machines. C'était donc les Enigmatic Sound Machine, justement. Et je vous le disais, d'un album, un groupe connu en 2023 ici, hein, avec un premier album, Telepathic Waves, et beaucoup de progrès depuis. Hein, on peut dire que le groupe a bien évolué. Évidemment, j'avais bien aimé déjà le premier album, sinon je ne l'aurais pas diffusé. Mais là, on gagne vraiment en maturité. Cet album s'appelle Divided by One. Et je vous recommande franchement.
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0: Alors ça, c'est un son particulier, c'est également un petit coup de cœur, les Voodoo Drummer Duo. Bon, si vous êtes des fidèles de l'émission, vous les avez forcément entendus. Hein. Ils nous sortent comme ça régulièrement des petits singles sympathiques. C'est assez court, c'est très original. Chris Koustogianis, percussion, rejoint très rapidement à la formation de cette musique par Stravos Parginos au violoncelle. Quelque part entre jazz expérimental, prog, world music. D'ailleurs, Chris est inspiré par des funérailles au Bénin pour sa musique, facile à identifier. Voici l'extrait d'un nouvel album qui sortira en 2027. Ça s'appelle Dionysia Ritual. Voodoo Drummer Duo. Profitez, c'est très court.

Et voilà, c'est déjà fini. Dionysian Ritual. Parlez Voodoo Drummer Duo. Et puis on va se quitter avec une princesse toute perdue. Eh oui, ça arrive. Voici Kamel. On est en 1975. Un extrait de l'album The Snow Goose, connu sous le nom The Snow Goose, mais réellement en fait The Story from the Snow Goose, hein, c'est basé sur un livre dont ils n'ont pas pu, pour des raisons de droit, reprendre le titre exact.

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2: Bon, à part ces petits couacs de fin d'émission, ça s'est pas trop mal passé, donc normalement on devrait se retrouver la semaine prochaine, toujours en direct hein, sur Sun à partir de 20h pour un nouvel épisode d'Amarok, une heure de rock progressif et toutes ces soirées rock qui reprennent depuis donc aujourd'hui. C'est la rentrée des programmes de Sun et notamment des soirées rock du jeudi soir et dans quelques secondes maintenant, vous retrouverez l'émission Haute Couture du genre avec Erwan qui revient pour l'émission Le Fil Rock. Voilà, passez une belle fin de semaine à l'écoute des programmes de Sun. Je vous donne rendez-vous donc jeudi à partir de 20h en direct pour un nouvel épisode d'Amarok. Et bien sûr, tout est disponible sur la plateforme lesonunique.com.
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1: Bienvenue, chères auditrices et chers auditeurs. Je suis Erwan et je vous emmène dans une ambiance cocon de coton, à la fois sucrée et acidulée, qui vous fera chavirer par ses balades magnifiques et l'exaltation que ce groupe procure. Vous êtes bien sur la radio Sun. On est jeudi, c'est la soirée rock. Je garde l'antenne chaque deuxième jeudi du mois à 21h pour cette quatrième saison aux commandes de l'émission Le Fil Rock. Bonjour à tous les bénévoles et salariés de la station. Je vous souhaite à tous une très belle saison radiophonique sur les ondes FM DAB+ et sur l'appli MySun ou le site lesonunique.com. On commence cette saison en douceur avec un groupe qui m'est cher. Allez, on replonge dans le milieu des années 2000, au moment où l'indie britannique veut être jeune, anguleux et cool, alors que The Magic Numbers, à l'honneur ce soir, choisissent délibérément les harmonies, la mélodie, la chaleur et les vieilles recettes de la pop américaine. Bref, ce soir, on est à la cool, comme une fin d'été 2026. Voici, pour commencer, le morceau Long Legs, sorti en 2005 sur l'album éponyme de The Magic Numbers.

Il y a quelque chose d'assez paradoxal dans l'histoire des Magic Numbers. À première vue, leur histoire semble presque trop parfaite. Deux frères et sœurs, deux familles voisines, quatre voix qui s'emboîtent, des chansons immédiatement mémorisables et un premier album qui débarque en 2005 avec l'impression d'avoir toujours existé. Mais derrière cette apparente simplicité se cache une histoire beaucoup plus cosmopolite. Et surtout, une histoire de gens qui ont longtemps eu le sentiment de ne pas vraiment appartenir à leur époque. C'est peut-être précisément pour cela que leur musique paraît encore aujourd'hui aussi naturelle. L'histoire commence loin de Londres. Roméo et Michel Stoddart naissent à Trinidad, dans une famille où la musique occupe déjà une place considérable. Leur mère Juliette est chanteuse lyrique et leur environnement familial baigne notamment dans les chansons de Burt Bacharach et la musique country. Puis arrive un premier grand déplacement. La famille part pour New York, où Roméo y découvre la guitare et le monde des groupes de rock. Il est adolescent et rêve déjà de monter un groupe. Quelques années plus tard, les Stoddart arrivent à Londres et s'installent à Hanwell, dans l'ouest de la capitale. C'est là que les deux histoires vont se rencontrer. Mais je vous laisse pantois, tel un Christophe Ondelatte dans Faites entrer l'accusé. Je ménage mes effets pour écouter un groupe qui leur a fait confiance pour leur première partie lors de la tournée Vertigo Tour en 2005. Ce soir, je vous propose le titre Vertigo, tiens, comme le nom de la tournée, quoi, durant laquelle U2, vous l'aurez deviné, présentait l'album How to Dismantle an Atomic Bomb, sorti en 2004.

configuration. Ils cherchent leur formule et accumulent les concerts dans les petites salles londoniennes. Puis, une évidence finit par s'imposer. Pourquoi ne pas faire jouer les deux petites sœurs ? Michel Stoddart sait jouer de la guitare mais va apprendre la basse. Angela Gannon chante et joue des percussions, du clavier et de la mélodica. Et surtout, lorsqu'elles chantent avec leur frère, quelque chose se produit, les harmonies fonctionnent immédiatement. En résumé, deux familles, quatre personnes, une véritable alchimie vocale. Voilà qui va se concrétiser dans l'écoute de Forever Lost par The Magic Numbers, toujours sur leur premier album.

Revenons à notre histoire d'amitié commencée juste avant U2. Les Stoddart s'installent donc à Londres et font la connaissance de leurs voisins, la famille Gannon, Sean et sa sœur Angela. Romeo Stoddart et Sean Gannon deviennent amis et commencent à jouer ensemble. Mais le futur, The Magic Numbers, est encore loin d'exister. Pendant près de 10 ans, Romeo et Sean jouent ensemble sous différentes

Côté influence artistique, j'ai été pioché dans la liste des reprises que les Magic Numbers ont faites et qui sont répertoriées sur le site secondhandsongs.com. Alors, il y avait Neil Young, Tim Buckley ou The Smiths, mais je me suis rabattu sur Deus. The Magic Numbers a fait une reprise magnifique de leur titre Hotel Lounge. Ce soir, je vous propose l'original par Deus en 1994 sur l'album Worst Case Scenario. Pour l'anecdote, les Magic Numbers sont des fans inconditionnels de Deus et ont quasi improvisé cette version devant un auditoire restreint lors de leur passage en Belgique en 2019. Bel exploit, je vous conseille la vidéo de ce moment particulier que vous trouverez sur la page web de l'émission.

The Magic Numbers se forment officiellement vers 2002. Leur ambition n'est pas de suivre une mode. Romeo Stoddart résumera plus tard leur philosophie par une idée simple. Ils voulaient créer une musique intemporelle, capable de briser le cœur tout en donnant de l'énergie. Pendant 2 ans, le groupe joue presque constamment dans les petits clubs londoniens. À cette époque, leur ascension et leur réputation se construit essentiellement par le bouche-à-oreille. Pas de réseaux sociaux, pas de buzz viral, pas de stratégie numérique. Ils sont repérés par le patron du label Evenly Recordings, Martin Kelly, qui raconte qu'on lui avait décrit le groupe comme The Mamas and Papas croisé avec Fleetwood Mac. Intrigué, il cherche le groupe dans les listings de concerts et sur les premiers moteurs de recherche sans trouver presque aucune information. Cette histoire résume parfaitement le phénomène Magic Numbers, un groupe découvert dans les clubs avant d'être découvert sur Internet. Evenly Records finit par les signer, juste devant notamment le label Rough Trade. Le label comprend immédiatement que le groupe possède quelque chose de rare, une identité sonore immédiatement reconnaissable, mais impossible à enfermer dans une catégorie précise. Eh bien, vérifions cela tout de suite avec le morceau Shot in the Dark, paru en 2014 sur la galette Alias.

live complet, car je romps le lien qui articule toute mon émission en vous proposant d'écouter Papas Fritas. Alors, pourquoi me direz-vous couper ce fil rock aujourd'hui ? Bah, d'une part parce que j'ai envie, et d'autre part parce que j'ai pas à me justifier. Alors, il est vrai tout de même que ces deux groupes se rejoignent sur les aspects suivants. Pop mélodique et intemporel, harmonie vocale et une approche organique de la musique. Enfin, une énergie live et l'ambiance chaleureuse qu'ils provoquent sur scène. Donc voici Papas Fritas avec le titre What Am I Supposed to Do, sorti en 2000 sur l'album Buildings and Grounds que je vous conseille très beaucoup.

Allez, on se fait une petite incursion dans le Celtic Punk avec le groupe Neck, dans lequel Romeo et Sean ont, par le passé, évolué. Voici le morceau Everyday St. Patrick's Day, sorti en 2006 sur l'album Sodom Bigorra.

L'un des épisodes les plus célèbres de l'histoire des Magic Numbers survient en août 2005. Le groupe doit apparaître dans la mythique émission britannique Top of the Pops. Lors des répétitions, le présentateur Richard Bacon fait une remarque utilisant l'expression « Fat Melting Pot of Talent » que je vous laisserai traduire. Les musiciens considèrent que la phrase vise leur apparence physique, ils quittent le plateau et refusent de jouer. L'incident devient une véritable affaire médiatique nationale. Au-delà de l'anecdote, cet épisode révèle quelque chose de fondamental dans l'identité des Magic Numbers. Ils n'ont jamais voulu correspondre aux standards visuels du rock britannique des années 2000. À une époque où l'image de The Strokes ou The Libertines devient presque aussi importante que la musique, The Magic Numbers apparaissent comme une anomalie. Le groupe revendique finalement cette différence. Romeo Stoddart explique que s'ils ne correspondent pas à un modèle, pourquoi essayer de s'y conformer ? Cette position contribuera paradoxalement à renforcer leur popularité auprès d'un public qui voit en eux un groupe plus authentique et moins fabriqué. Allez, on se fait une bonne tranche de Take a Chance par les Magic Numbers en 2006 sur l'album Those the Brooks.

Parmi les artistes qui partagent la scène des Magic Numbers, je peux citer plusieurs groupes qui ont évolué à leur côté, par exemple Franz Ferdinand. Un lien direct et musical, The Magic Numbers a repris la chanson Take Me Out de Franz Ferdinand. Cette reprise montre une reconnaissance mutuelle entre les deux groupes, qui partagent une même scène musicale, le rock indé britannique des années 2000, et une approche mélodique et énergique de la pop rock. Pour cette émission, je vous propose plutôt de profiter du morceau The Fallen par Franz Ferdinand en 2005, présent sur l'album You Could Have It So Much Better.

Côté collaboration, les membres du groupe évoluent aussi en parallèle sur d'autres formations. Romeo Stoddart est devenu un véritable homme de l'ombre de la musique britannique. Auteur, producteur, musicien de session et collaborateur, notamment de Jane Birkin, The Chemical Brothers, Edwin Collins, Nathalie Imbruglia, Damon Albarn ou encore Amadou et Mariam. Michelle Stoddart, quant à elle, a construit la carrière solo la plus visible et la plus autonome, avec 3 albums à son actif et des récompenses en 2024, artiste et album anglais de l'année. Michelle travaille également comme productrice, collaboratrice, directrice musicale, curatrice artistique. Elle organise notamment des événements multi-artistes autour de la Journée internationale des droits des femmes. Sean Gannon semble avoir privilégié son métier de batteur et l'activité collective plutôt qu'une carrière sous son propre nom. Angela Gannon, elle aussi beaucoup plus discrète, apparaît surtout comme une musicienne polyvalente et une composante essentielle des collaborations du groupe. Trêve de blabla, voici Ride Against the Wind par The Magic Numbers, paru sur l'album Outsiders en 2018.

toujours en évoquant les collaborations, voici l'histoire de Rayne Harvieux, relatée par le site Les Oreilles Curieuses. Elle était prédestinée à devenir une des plus grandes artistes de la musique britannique après son premier disque, Through the Night, paru en 2012, pour laquelle elle a connu un vif succès critique et commercial. Malheureusement, un tragique accident affectant sa colonne vertébrale la pousse à se retirer du devant de la scène pendant près de 8 années. C'est avec une soif de revanche qu'elle va élaborer l'album Revel in the Drama. Et c'est là que se fait le lien avec mon émission. C'est Romeo Stoddart de The Magic Numbers qui contribue à la création artistique pour composer et produire cet album et ainsi exorciser sa peine la plus profonde pendant tant d'années passées dans l'incertitude et la douleur. À ses déloges, voici Strange Thing par Rayne Harvieux sorti en 2020.

finir, une nouveauté toute fraîche avec Angus and Julia Stone qui sortent un album intitulé Karaoke Bar ce mois-ci et qui ont eu l'occasion de faire la première partie des Magic Numbers lors de concerts au Royaume-Uni en 2007. Enfin, normalement, car c'est ce qui est inscrit sur Wikipédia version anglaise, mais malgré mes recherches, j'ai pas trouvé de confirmation. Bon, on s'en bat les steaks, moi je vous laisse profiter de Karaoke Bar par Angus et Julia Stone, ça vient de sortir.

Allez, je vais encore faire une entorse à mes infos sourcées, vérifiées, et malgré l'équipe de 17 assistants qui m'aident à élaborer cette émission, je vais proposer un groupe français qui n'a aucun lien avéré avec The Magic Numbers. Voilà, tant pis pour moi, mais je les aime vraiment beaucoup, alors je partage. Il s'agit d'une formation bretonne nommée The Soap Opera, qui a sorti en 2023 un album intitulé Back on Tracks. Ils font une indie pop savoureuse qui va se marier parfaitement avec l'ambiance de cette émission. Si vous cherchez un temps soit peu, je les ai déjà passés lors d'une émission consacrée au collectif Elephant Six. Aujourd'hui, j'ai choisi de vous passer un titre qui pourrait quand même bien avoir un lien. Je sais, j'y peux rien, je fais pas exprès, mais c'est pas ma faute si le morceau s'appelle Magic Number. Et bam, c'est gagné.

The Magic Numbers ont été l'un des rares groupes britanniques des années 2000 à rappeler que l'indie rock pouvait être à la fois populaire, sophistiqué, profondément émotionnel et totalement indépendant des modes. Ils n'ont peut-être pas créé une école identifiable comme Dolly Parton's ou Arctic Monkeys, mais ils ont laissé quelque chose de plus subtil, la réhabilitation de la grande chanson pop artisanale, des harmonies vocales et de l'émotion sans cynisme. Et c'est probablement pour cela que leur musique vieillit remarquablement bien et ils seront en concert à Paris le 1er octobre prochain, à bon entendeur. Voilà, cette émission touche à sa fin. Merci à vous, chères auditrices et chers auditeurs. N'hésitez pas à réécouter la version podcast ou à faire un like sur Instagram ou Facebook, cela me fera très plaisir. J'espère que cette émission vous aura plu. Vient le moment de se dire au revoir avec le dernier morceau de The Magic Numbers. Voici venir A Start With No Ending, paru en 2010 sur l'album The Runaway. Je vous souhaite une très belle année radiophonique, accompagnée de la radio Sun, le son unique, et surtout, keep rocking.

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